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2: De Monsieur Sicla, pourquoi depuis 5 ans a-t-on introduit des crocodiles dans le Gange ?
3: Pour manger les
4: cadavres.
3: Il y a beaucoup trop d'Indiens.
2: La bonne réponse a été donnée par Robert Sabatier, c'est pour faire disparaître les cadavres, puisqu'il y a énormément de gens
3: de l'Indien qui meurent
2: dans le Gange. Bonne réponse de Robert Sabatier. Et c'est pour les familles qui sont trop pauvres pour payer un bûcher funéraire. Ouais. C'est bien, non ?
5: Ah oui, non, mais c'est tout à fait.
2: C'est social.
6: Ah ouais. Puis comme ça, on peut toujours aller adorer une merde de crocodile qui va la descendre à pépé, tu vois.
3: On n'avait pas de sous, mais on avait du temps libre, alors... on a mis pépé dans la rivière, là, tu vois, là, vos petits ravages à Manapour, là, juste là, à côté. Et puis, il y a un gros crocodile qui est venu, il a mangé pépé. Alors, qu'est-ce qu'on a fait, Rabat, Jabour et tous nous tous ? Bon, on a suivi le crocodile, et quand il a fait crotou, on a ramassé. Tu vois ? Tu vois, voilà, c'est de la taille d'un paquet de Marlboro, mon coco. C'est les cendres à pépé, passées par le crocodile.
2: Bon, ça paraît un peu cruel, comme ça.
3: Pour le crocodile, ouais. Menu indien. Il doit avoir un goût de curry dans la bouche depuis le temps. Les Indiens, ça bouffe que du curry et tout, toi.
5: Est-ce que c'est vrai que...
3: Encore un fourré au curry, encore un fourré au curry.
5: T'as des oiseaux qui se perchent sur la gueule du crocodile pour lui enlever les trucs qu'il a entre les dents.
3: Oui. C'est les pique-bœufs, hein. Ils font ça sur les bœufs aussi, pareil.
5: Ouais. Pique-bœufs, ça s'appelle.
3: Ouais.
5: Marrant. La nature est vraiment fabuleuse.
3: Oh madame, va. Oh, Mme Sarraute, si vous saviez comme la nature est merveilleuse.
7: Vous êtes dit quand pour la première fois que la nature était fabuleuse dans votre salle
5: enfant.
7: De bain
5: non. Quand j'ai eu mon premier enfant.
3: Pas quand il t'a mis la machine.
5: Ouais. Non.
3: Quand il t'a mis la machine,
5: j'ai eu un enfant et que j'ai vu qu'il avait ses 5 doigts. Non, c'est fabuleux. C'est un miracle.
3: 5 doigts par 5 mains. Les 5 mains avaient chacune 5 doigts. Elle a dit on en fera un pianiste. Et puis maintenant, il est dans la montagne là-haut. Là. Il fait atterrir les avions, en même temps, il se mouche le nez, il gratte le cul. Joue au loto et joue de l'accordéon, il fait tout en même temps. Coucou les avions, dans le côté il tricote, il fait tout. Il a tellement de bras. Il est chez Shiva, Boudo, Ravage à Manapour, là. Et ils vont jeter du haut de l'Himalaya dans le Gange pour que les crocodiles le mangent et qu'après on se recueille tous devant une crotte d'animal. En disant c'est les cendres à pépé. Quel destin, hein. C'est beau un destin de merde, parce que t'aurais pu faire un enfant anonyme et tout, mais là, te rends compte, tac. 5 mains, 5 doigts. Oh. Et les bagarres pour aller dans le nez. Les bagarres pour aller dans le nez quand il fait froid. Entre les 25 doigts pour rentrer dans la narine. Il s'écorchait le museau, le coco.
5: Et attends, Olivier, 30 secondes. Toi, t'as eu ton petit garçon, ça t'a pas fait le même effet ?
3: Si, moi, j'ai souffert. J'ai souffert à l'accouchement, c'est un truc horrible. J'ai énormément souffert durant tout l'accouchement, puis je suis resté couché un mois et demi.
2: Non, c'est vrai que la nature est fabuleuse.
3: Ah ouais. Regarde, elle est bien faite. Si c'était les éléphants qui volaient, ça gênerait pas beaucoup. Mais imaginez-vous, vous êtes dans la rue et un éléphant crotte, enseveli aussi sec. Alors que là, c'est juste un petit machin blanc sur l'œil, c'est pas très grave. Vous vous rendez compte, une bouse de 70 kilos qui tombe. Immobilisé. La nature est très bien faite. Et figure-toi que le papa a une petite tige avec le ken dans le ventre de la maman. Quand il a bu deux ou trois ricards, il met une petite graine.

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0: Monsieur Le Gros, qu'est-ce qui au repos mesure 7 à 8 cm et qui, lorsqu'on le porte à la bouche, atteint 25 cm?
1: C'est au moment où on le met dans la bouche que ça fait...
0: À condition, bien sûr, d'en faire bon usage, ça peut atteindre jusqu'à 25 cm.
1: Un ballon.
2: Un machin, un truc pour souffler à la con.
3: Un ballon, là.
1: Un ballon, un alcotest.
2: Non, c'est les machins dans les fêtes, là, les mecs qui souffrent.
3: Ah oui,
1: une langue de belle-mère.
0: Une langue de belle-mère ou un serpentin. Ouh. Bonne réponse de Guy Montagnier. Merci à la mienne. Vous voyez que c'est pas ce que vous pensiez, mesdames.
3: Mais non, j'ai pas pensé du tout, moi. Les mieux, c'est les édentés. Il y a les sybarites qui se font édenter les femmes. Tu sais, dans les harems, tu avais des femmes édentées.
0: Ils leur faisaient arracher les dents.
2: C'est normal.
3: Écoute, c'est le rêve, non?
2: Mais c'est normal. Il y a que nous qui sommes d'une faiblesse avec les femmes, incroyable. Un mec qui élève une femme chez lui. Tout le monde trouve normal que quand on vit avec des cobras, on leur retire les crocs. Ils laissent les dents à la femme. D'abord, une femme qui a des dents, ça mange plus. Ça mange de la viande. C'est cher, la viande. Parce que là, là vous la nourrissez rien qu'au boulon de légumes. Et c'est pas ça qui l'empêche de pousser un aspirateur. Hein. Mais moi, je suis pour la suppression des dents chez les femmes.
3: Tu sais, ils plaisantent à peine, parce que regarde ce qu'on faisait avec les pieds des Chinoises.
1: Et moi, je pas dire,
2: mais le monde va mal depuis qu'on est en train de toujours s'occuper des femmes. Les pays qui vont bien, c'est les pays où les femmes n'ont pas de place. Mets ton tchador, rentre à la maison, fais la vaisselle. Nous, on est là. Qu'est-ce que vous pensez de la libération de la femme? Mais c'est monstrueux, ça nous perdra. Mais Chirac a compris, hein, il a viré Barzac. C'est déjà un premier point.
0: Ah, vous faites pas plus macho que vous êtes.
2: Je suis pas macho. Je suis ça pas misogyne.
4: Ça se voit.
2: Et la preuve, je ne veux plus avoir de rapport sexuel avec les femmes. Je n'ai plus qu'avec des animaux.
0: Quelle espèce animale?
3: Les chèvres.
2: Ce que je préfère en ce moment, c'est l'alligator. Parce que c'est très rare qu'ils vous demandent un sac à main en crocodile. La chèvre, en plus, elle non seulement la chèvre, elle est gentille, elle vous donne du fromage discrètement.
1: Et il peut servir de mobilette quand même, la chèvre.
2: Ah oui, donc... Et le jour où elle est morte, vous n'êtes pas obligé d'aller à la mairie, vous faites juste un manteau avec sa peau.
1: Et 4 gigots.
2: À l'époque où ça m'intéressait, ah, les chèvres, moi j'ai une très bonne chèvre.
1: Et qui chante, Cabri, c'est fini.
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Un grand bonsoir, chers auditeurs du 90.9 FM. Soyez les bienvenus. François, pour vous accompagner jusqu'à 22h, chanson française, chanson portugaise. Nous aurons notre chanson folklorique d'ici 21h pour ne pas changer. Et nos deux chansons à la suite, ce soir, consacrées à Bandalusa. Voilà, tous ensemble jusqu'à 22h.

un petit changement de temps à l'horizon, on dirait, hein ? Des températures un peu plus fraîches, on va le dire ça comme ça, hein. 33 degrés à Ballon-Miré en ce moment même. Nous aurons peut-être de la pluie, hein. peut-être pour rafraîchir l'atmosphère, hein. Mais bon, la canicule va bientôt se terminer, hein. Allez, un peu de courage, un peu de patience, d'ici dimanche, ça ira mieux. Chanson française, chanson années 80, et avec ce tube de Philippe Lafontaine, avec son cœur de loup. Quant à Brazil, avec Ekeocha et Lerita Michuko, avec Marcia Baila, et une question que vont nous poser David et Jonathan. Est-ce que tu viens pour les vacances? Bon, j'ai du mal. Allez, on cherche les mots. Mais la musique est là, c'est le principal. Tous ensemble. Jusqu'à 22h.

ça débutera à partir de vendredi prochain, c'est-à-dire dans un peu plus d'une semaine, et ça reprendra le 1er septembre. oui, tout arrive. 20h34. Le chanteur Emmanuel arrive, Michael Jagger Band, Let's All Chant, à suivre, et Jean-Michel Karadec avec sa petite fille de rêve, souvenez-vous. 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

Succès des années 80, Let's All Chant, Michael Zucker Band. Chanson souvenir, juste à 22h, avec Jean-Michel Karadec, ma petite fille de rêve. Et nous remontrons le temps avec Glenn Miller, souvenez-vous, In the Mood, 1940. Allez, soyez les bienvenus. François, pour vous accompagner, jusqu'à 22h.

Nous avons tapé du pied, frappé des mains avec ce groupe folklorique portugais, Algarve, Baile Mandedo. Comme l'aurait si bien dit Jean Gabin dans sa réplique, vous souvenez-vous, oh, t'as de beaux yeux, tu sais. Eh bien là, je vous ai retrouvé à une petite chanson internationale, Les yeux de Bette Davis, Kim Carnes, souvenez-vous.

chanteur italien Eros Ramazzotti, una storia importante. C'est en italien. 21h20, une chance de vous accompagner ce soir, de vous proposer un petit programme musical. Comme va si bien vous le demander Nicoletta, de venir se balader au creux de ses chansons. Allez, une belle soirée à vous.

Chanson plein d'émotions, hein. Ça me fait ça, moi, une belle chanson comme ça de Pierre Bachelet. Là, on va s'écouter. C'est un gentleman cambrioleur, interprété par Jacques Dutronc. Et tout de suite après, nos deux chansons à la suite consacrées ce soir à Mandalusa.

Arsène Lupin et Jean et Jacques Dutronc, voilà. Une perte de mémoire, c'est la chaleur. Et de ce gentleman cambrioleur, et on a eu précédemment cette magnifique chanson « Quand l'enfant viendra » de Pierre Bachelet. 21h31, l'heure de retrouver nos deux chansons à la suite, consacrées ce soir à Mandalousa.

La première chanson de ce groupe Bandalusa, c'était Mbojo Portuguesa. Là, on va continuer avec ce titre Dona Cigana. 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

C'était vos deux chansons à la suite, consacrées ce soir à Bandalusa, en ce jeudi 25 juin, 21h38 minutes.

Une des toutes premières chansons de Jean-Jacques Goldman, « Je ne vous parlerai pas d'elle ». Et on a eu auparavant « Le grand sommeil » d'Étienne Dao. Bon, j'espère qu'on va mieux dormir hein, d'ici quelques jours. Allez, on y croit, hein, la canicule va être derrière nous très prochainement, du moins pour dimanche. Hein. Allez, courage, courage. Là, on s'écoute Pedro Miguel et tout de suite après Jean-François Michael. Je pense à toi, tous ensemble, jusqu'à 22h.

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l'année 1970, la radio de toutes les musiques. C'était Jean-François Michael avec Je pense à toi. Allez, on va terminer en chanson française avec cette grande dame qui a mis fin à sa carrière en novembre 2025. Sylvie Vartan, 1974. Elle chante pour Soigny. Allez, je vous laisse. Je vous laisse donc passer une excellente fin de soirée. Dans la chaleur, plus ou moins. Allez, un peu de patience, on devrait s'en sortir d'ici samedi soir, dimanche, allez, ou plus tard, de cette canicule. Allez, prenez bien soin de vous et à très vite, et tous ensemble, sur la bande FM 90.9 FM. 21h54.